0: 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Karim, bienvenue à Utrecht.
1: Thank you.
0: Nous sommes très heureux que vous êtes ici.
1: Merci.
0: Vous parlez français, hein?
1: Oui.
0: Mais vous parlez aussi anglais.
1: Yes, I do.
0: Est-ce possible de continuer en anglais?
1: Yes, no problem.
0: We'll continue in English. I guess a lot more people will understand us then.
1: Yeah.
0: Okay. Fortunately, you also speak English. You also speak Dutch?